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14: Bonjour à toutes et à tous. Vous êtes bien dans Moteur de recherche, l'émission de la science en Auvergne. Dans cette émission, nous discutons chaque mois avec un chercheur ou une chercheuse locale de ses travaux, ainsi que de l'actualité scientifique du moment. Cette émission a été préparée avec Afsa, Florent et Ahmed. Bonjour à tous.
15: Bonjour Salma.
14: Bon, j'espère que la rentrée s'est bien passée pour tout le monde. J'espère que vous avez eu le temps aussi de retrouver vos bonnes habitudes, ou au moins de faire semblant. Les réveils sont de nouveau réglés, les agendas se remplissent, les cafés s'enchaînent, et la motivation, bon, elle est peut-être encore en cours de chargement. Mais finalement, une rentrée, c'est aussi ça, remettre les choses en mouvement, retrouver un rythme et faire en sorte que tout circule correctement. Et justement, aujourd'hui, on va parler de circulation, mais pas celle du matin dans les bouchons. Aujourd'hui, on va s'intéresser à la circulation du sang et à une intervention utilisée lorsqu'une artère du cœur est rétrécie, l'angioplastie coronaire, avec notamment la pose d'un stent. Dit comme ça, ça peut paraître assez simple. On place le stent, on le déploie et tout va bien. Sauf que, évidemment, si c'était aussi simple, on n'en ferait probablement pas une thèse. Et justement, notre invité d'aujourd'hui, Arthur Boulodran, travaille sur la simulation du déploiement de stents à partir des images préopératoires de patients. Mais comment est-ce qu'on peut simuler une intervention de ce type ? Quelle information peut-on extraire des images du patient et surtout jusqu'où la simulation numérique peut-elle accompagner une intervention médicale? C'est tout ce qu'on va essayer de comprendre avec lui au cours de cette émission. Bonjour Arthur, comment ça va?
16: Bonjour, eh ben ça va très bien et vous?
14: Ça va, merci. Merci d'avoir accepté notre invitation. Et chères auditrices, chers auditeurs, nous retrouvons notre invité un peu plus tard dans l'émission pour une interview en 3 parties menée par Ahmed. Et comme vous en avez maintenant l'habitude, plusieurs rendez-vous vont rythmer cette émission. Dans Retour sur Science, Ahmed nous parlera de l'IA hors de sa cage. C'est un sujet qui me paraît très intéressant. Et Claire d'Astuce Science nous partagera aussi le meilleur de l'actualité scientifique en Auvergne, avec notamment le festival Cours de Science organisé à Clermont-Ferrand à l'occasion de la Fête de la Science. Mais pour commencer, on retrouve tout de suite, Florent dans Science Insolite avec un sujet intriguant, la simulation de l'univers. Florent, c'est à toi.
17: Des scientifiques font des expériences sur des mouches drosophiles.
18: Science.
17: Parce que la structure de leur cerveau est extrêmement proche de la nôtre.
18: Insolite.
19: Oh les mains ! C'est un hold-up ? Non, c'est une expérience scientifique.
20: Êtes-vous prête et prêt pour une petite crise existentielle ?
14: Non, pas à ce moment.
20: Vu qu'on est en septembre, tout ça. Alors, bon, vivons-nous dans une simulation ? L'idée de la chronique m'est venue après une petite chronique de Fabrizio Becciulla, professeur des universités. Donc c'est quelque chose de sérieux, n'est-ce pas, Ahmed ? En physique belge, c'est un thème éculé maintenant. Vous avez vu Matrix, c'est pas exactement ce genre de simulation dont je parle. Là, je parle vraiment d'une simulation complète de l'univers. Dans Matrix, c'est un petit peu différent parce qu'on existe et on a nos cerveaux qui sont connectés à l'interface. Mm-hmm. Donc c'est assez différent. Là, c'est carrément notre existence qui est remise en cause si jamais l'univers est complètement simulé. Descartes disait, donc mes sources là commencent à vieillir un petit peu, « Je pense donc je suis ». Mais il ne savait pas à l'époque l'importance de la biologie dans la définition d'un être humain ou de n'importe quelle intelligence ou de conscience. Bon, en vérité, Descartes évoque l'idée que s'il est rêvé, ce qui n'est pas très loin de la simulation, il existe quand même. Donc on pourrait, même si on est simulé, on pourrait dire qu'on existe d'une certaine manière puisqu'on est simulé. Mais il était quand même un peu précurseur sur ce coup-là. Si on simule notre cerveau sur un ordinateur, si on simule des atomes puis des neurones qui sont construits comme notre cerveau, alors la chose entre guillemets qui serait créée aurait probablement conscience d'elle-même. Peut-être que c'est notre cas d'ailleurs. Si une civilisation décidait de créer des univers, ce qui peut sembler difficile à imaginer, mais si on avait des possibilités de le faire, je suis certain qu'on le ferait. Rien ne lui empêcherait a priori de créer 2, 10, 1000, des milliards d'univers simulés. Si cette civilisation existe, alors on est probablement dans une de ces simulations, hein, parce que peu de chances qu'on soit dans la bonne qui est réelle. Il y a un chercheur qui est un petit peu motivé par cette question et qui va essayer de nous convaincre. Il s'agit de Melvin Vospon, chercheur à Portsmouth. Il a des théories audacieuses, un peu particulières. Il veut montrer qu'on est dans une simulation. Il a deux indices pour lui. Déjà, les propriétés qui lui paraissent irréelles de la mécanique quantique, où on pourrait toucher ce qui s'apparente aux limites d'un système informatique au niveau des propriétés de la mécanique quantique, mais aussi au niveau de la vitesse de la lumière, qui est limitée, comme vous le savez. Peut-être comme pourrait être limitée justement la cadence de calcul d'un ordinateur. Donc ça, typiquement, la limite de la vitesse de la lumière pourrait s'expliquer par le fait qu'on soit dans une simulation. Donc ça, ça fait partie de ces théories. Je vois Ahmed qui doute un petit peu. Il propose un postulat intéressant, c'est le postulat suivant. L'information, selon lui, l'information au sens physique du terme, constituerait un cinquième état de la matière. Donc ça, encore un autre élément. Et que la matière noire, qu'on n'arrive pas à définir correctement, pourrait être de l'information.

0: tout va bien, que c'est de la science-fiction et tout ça. Que c'est, c'est ce que pensent pas mal de gens aussi, hein, même des chercheurs, hein, que c'est pas vrai, qu'en fait on est complètement dans un monde réel et pas dans une simulation. Mais, et je suis sceptique aussi, parce que ça demanderait d'imaginer des sources d'énergie qui nous dépassent largement. Mais rien ne nous dit que l'univers réel est limité par les mêmes limites que nous. S'il y a une vitesse de la lumière qui est infinie au niveau de l'univers réel, peut-être que les quantités d'énergie, l'univers a peut-être rien à voir. Donc, peut-être qu'il y a là-bas la possibilité de générer notre univers. Donc, je vous laisse y réfléchir avec votre cerveau ou la mémoire vive qui la contient. Je vous remercie.
1: Bah, merci Florent pour avoir instauré une crise existentielle.
2: Ça va, c'est une bonne simulation ou non ?
1: Bon, maintenant place à la première partie de l'interview où l'on va faire connaissance avec Arthur et on apprendra un peu plus sur son parcours, son sujet de thèse et ce qui l'a amené à choisir ce sujet.
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2: Alors, bonjour Arthur et merci d'avoir accepté de participer à l'émission. Et comme Salma l'a dit, on va, durant l'espace d'une heure, revenir sur ton parcours et tes travaux de recherche. Donc, du coup, peux-tu nous parler de ton parcours et qu'est-ce qui t'a mené à faire de la recherche ?
7: Alors, bonsoir Ahmed, bonsoir à tous. Alors, mon parcours, je vais commencer par mon baccalauréat qui a été avec une ancienne filière qui n'existe plus, c'est une phrase de vieux un peu, mais j'ai fait donc un baccalauréat scientifique. Pour l'anecdote, je voulais faire un baccalauréat économique social parce qu'à la base je voulais faire de l'histoire. L'histoire a fait que j'ai plutôt fait des sciences et que je me suis spécialisé là-dedans, donc j'ai fait un baccalauréat scientifique spécialité physique chimie puisque c'était ce que je préférais dans les sciences. Et comme j'avais un parcours et un profil très scolaire et que j'aimais bien la façon de travailler au lycée, bien encadrée et quand même exigeante, et que je ne savais vraiment pas quoi faire après le lycée, j'ai donc fait la prépa. Ceux qui connaissent savent ce que c'est. Donc voilà, 2 ans à pas trop voir la lumière, mais avoir beaucoup d'équations. mais c'est quelque chose qui, en vrai, moi, avec le recul, je referais sans hésiter. À 18 ans, maintenant, je pense que avoir une vie sociale après, c'est compliqué de reprendre. Mais je trouve que c'est vraiment quelque chose qui m'avait vraiment, avec le recul, qui m'a bien plu. Parce que j'avais vraiment aucune idée de ce que je voulais faire. Je voulais vraiment avoir le truc le plus généraliste possible et d'aller au bout de mes capacités académiques. Donc j'ai fait 2 ans de prépa à Janson de Sailly dans le 16e à Paris. Donc là, c'est là qu'on. Alors, autant en prépa, il y avait de la mixité sociale, autant dans le 16e, la mixité sociale était un peu plus limitée. Ouais. Tout ça pour dire que donc, j'ai fait 2 ans de prépa en PCSI, donc physique, chimie, sciences de l'ingénieur, puis en PC, physique, donc spécialité physique, chimie, puisque c'était mes matières préférées, en classe étoilée pour faire un peu snob. Ouais. En prépa, il faut de l'élitisme à chaque année, donc c'est un PC étoile, attention, on fait du reprogramme. Tout ça pour intégrer donc Grenoble INP FELMA. Donc FELMA, c'est pour physique, électronique, matériaux. Donc une école d'ingénieurs assez généraliste à Grenoble, c'était en 2019. Une première année de tronc commun physique, matériaux, procédés. Donc ça nous fait une année de tronc commun où on spécialise, on pouvait choisir soit plutôt électronique, soit plutôt matériaux. Donc moi j'ai pris plutôt matériaux, ce qui correspondait plus à mes qualités. La première année se passait bien jusqu'à ce qu'on arrive début 2020. Petite perturbation sur.
0: De quoi ? Qu'est-ce qui s'est passé en 2020 ?
7: Dans la simulation, je crois qu'il y a eu un bug dans la simulation. Donc tout ce qui était échanges internationaux, etc., on oublie. Donc j'ai fait 3 ans dans l'école sans échange, malheureusement. Mais j'ai quand même voyagé entre guillemets puisque j'ai fait, je me suis ensuite spécialisé en ingénierie biomédicale où tout était en anglais. Okay. Je sais pas à quoi ça sert, mais tout était en anglais. Après ce tronc commun plus physique, là on va ajouter un peu plus de composantes en biologie et en sciences informatiques.

0: Donc, 2 ans de spécialisation plus en ingénierie biomédicale en anglais. Donc, ça fait quand même... en vrai, je me moque, mais ça permet d'avoir quand même... l'anglais scientifique, c'est quand même quelque chose de, qui est important. Ce n'est pas juste de l'anglais, quoi. C'est tout le vocabulaire, oui, etc.,
1: c'est,
0: la méthode.
1: C'est une langue à part, quasiment.
0: Voilà, c'est ça. Pour compléter, j'ai fait un double diplôme, donc en dernière année, en nanobiologie, nanobiotechnologie, histoire d'avoir une ligne en plus sur le CV, d'avoir un peu plus de... Voilà, de voir un peu ce que je pouvais faire en... ce que j'étais proposé, parce que j'aimais quand même bien un peu les sciences... la nanobio, bon, c'était dur, parce que vraiment, la biologie, moi, je n'en ai pas fait depuis les cours d'été terminale. Mais voilà, histoire d'avoir, toujours dans cette optique, d'avoir le plus large panel possible dans ma formation. Et ce qui m'a amené, du coup, à faire une thèse, comme beaucoup de gens, pour enfin me spécialiser dans un truc. Et donc moi, je voulais... Donc j'ai vu cette offre à Clermont, que je ne connaissais pas du tout. Mais ça correspondait bien à ce que je voulais faire, c'est-à-dire un truc avec plus trop de manips, parce que vraiment, les manips, moi, j'ai jamais été très, très manuel. Donc je voulais quelque chose de plus... voilà, science d'informatique, c'était très bien. Et donc j'ai trouvé ce sujet thèse qui m'intéressait, avec... à la fois une partie quand même un peu un contexte ingénierie biomédicale, de la simulation, donc tout ce qui est sciences informatiques, et une base de physique, de mécanique, donc ce qui vraiment correspondait à ce que je voulais faire.
2: Okay, merci.
3: Bon, merci à tous les deux. Merci Arthur de nous avoir vraiment ramené au cœur de ton parcours. Et maintenant, on reste toujours dans le sujet avec le quiz préparé par Hafsa.
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5: Alors du coup, j'ai quelques petites questions. Bon, j'en ai que 4. La première, c'est est-ce que vous savez combien de fois le cœur bat par jour en moyenne ?
1: Ça nous demande de faire des petites maths, là, non ? Parce que je dirais qu'on est...
5: Alors, si vous voulez, j'ai des propositions.
3: C'est ce que j'allais dire.
1: Merci.
5: Autour de 5000 battements par jour, 100 000 ou 400 000
1: Je dirais 100 000.
0: J'aurais dit 100 000.
5: Ouais.
2: En 24
0: 3600 secondes.
1: Oui, en 24 heures.
5: En 24 heures, oui.
1: Oui, oui.
5: Oui.
1: Je dirais 100 000.
0: Ouais, je dirais 100 000 aussi.
5: Ok. Pas
2: activisme.
5: En fait, le cœur bat entre 60 et 100 fois par minute. Donc, si l'on considère une moyenne de 80 battements par minute, cela fait 115 200 battements par jour. Donc, on est aux alentours de 100 000 par jour.
2: Ah, ok.
5: Ensuite, deuxième question. Quel tissu ou quelle partie du corps humain adulte est la seule à ne pas recevoir de sang expulsé par le cœur ? Est-ce que c'est l'émail dentaire, la cornée de l'œil, les ongles ou le cartilage de l'oreille externe ?
1: Je dirais les ongles. Non. Les ongles, ils n'ont pas de sang.
2: Oui, je dirais pareil, les ongles.
0: Je sens qu'il y a un piège, mais j'ai envie de dire les ongles.
1: Avec l'émail, ouais. Tu veux dire moi, je pense qu'il y a un piège avec les dents, moi, je pense.
0: L'émail, ça saigne les dents quand tu...
2: La cornée dentée, oui, les dents, lorsque tu frappes, ça saigne.
1: Alors que les ongles, non. Ça saigne pas.
2: Non. Bon, fait.
0: Ça t'arrache, quoi.
5: T'as jamais saigné des ongles ?
2: Non, mais des ongles, tu parles de...
3: c'est le cartilage.
0: Tu te coupes.
1: Aux alentours. Quoi. C'est aux alentours. Ouais, les doigts, la main.
0: Ouais, voilà.
1: La phalange. Moi, je dirais les ongles.
0: Je reste là-dessus aussi.
5: Ouais. Alors, apparemment, la quasi-totalité des cellules vivantes du corps dépend du système cardiovasculaire. Mais du coup, parmi toutes ces propositions, il n'y a que la cornée qui est totalement avasculaire.
2: D'accord.
5: Donc,
1: c'est fou, ça.
5: Sans vaisseau sanguin, pour laisser passer la lumière sans aucune distorsion. Et donc, en fait, la cornée puise l'oxygène directement dans l'air ambiant et dans les nutriments.
1: C'est fou, ça.
5: Dans les larmes.
3: Okay. Voilà.
1: C'est-à-dire qu'on a des sortes de branchies au niveau des yeux, un peu.
5: Je ne sais pas du tout comment ça marche.
2: Ouais, quelque sorte.
1: Ouais, intéressant.
2: ça suffit pas pour respirer.
1: Non.
0: Maintenant que tu le dis, je crois que les yeux... Enfin, les globes oculaires, c'est la seule partie du corps qui grandit jamais, un truc comme ça.
2: Ah ouais.
0: Peut-être un rapport avec...
1: En même temps, il n'y a pas de sang, du coup.
0: Ouais, du coup, ouais.
5: Mais que la cornée, parce qu'on a quand même des vaisseaux dans l'œil,
0: oui.
5: Mais que la cornée.
0: Le globe oculaire, il grandit pas.
5: Ensuite, quel animal possède le plus gros cœur de toute la planète ? L'éléphant d'Afrique, la girafe ou la baleine bleue ?
2: Je t'avoue que je prenais un groupe animal, donc la baleine bleue. Ouais,
1: moi, je dirais la baleine quand même, même si ça ressemble à un piège, mais je dirais quand même la baleine.
5: Tout n'est pas piège dans mes propositions. Non, tout le monde dit
3: la baleine.
5: Ouais, bah c'est correct du coup, parce que donc, elle détient le record du plus gros cœur du règne animal. Il pèse environ 180 kilos. Et donc les battements sont si puissants qu'on peut les détecter à plus de 3 km sous l'eau, et les artères sont suffisamment larges pour qu'un enfant jeune puisse y ramper. À titre de comparaison, le cœur de l'éléphant d'Afrique, le plus gros animal terrestre, ne pèse que entre 12 à 21 kilos. Et le cœur humain, est-ce que vous savez à peu près à combien on est?
2: 2-3 kilos.
1: C'est pas si grand.
5: Ah, c'est pas si grand que ça. Hein. C'est à peu près la taille de ta poignée.
1: Ah, j'aurais dit à vide. Hein.
5: Alors, ça, j'ai pas l'info si c'est à vide.
1: Non, ça change tout. Je dirais, ouais, pareil, 500 grammes.
0: Ouais, 500 grammes.
5: Ouais, c'est aux alentours de 300 grammes.
3: Ok.
0: Un gros cœur.
1: Ah, pardon, excuse-moi.
5: Enfin, la dernière petite question. Est-ce qu'on peut littéralement avoir le cœur brisé ? Vrai ou faux ?
2: Moi, je pense vrai. J'ai déjà vu dans le...
1: Littéralement avoir le cœur brisé ? Bah, j'imagine que très littéralement, tu peux avoir le cœur brisé, mais c'est un peu gore, quoi.
5: Alors,
1: mais...
5: brisé, entre guillemets. Hein, Vous en pensez quoi, du coup, Salma ?
3: C'est possible, je sais pas.
5: Ouais.
0: Arthur. On va demander à mon ex, je sais pas.
1: On la salue en tout cas.
0: Vu la question, je pense que
2: une balle perdue.
0: Après, je sais pas comment tu peux. C'est quand même mou, donc brisé. Genre un os, ça se brise, mais.
5: En fait, c'est un syndrome, le syndrome du cœur brisé, qui s'appelle aussi cardiomyopathie de Takotsubo. C'est une véritable condition médicale, et ensuite, en fait, à la suite d'un choc physique ou émotionnel intense, le corps libère une dose massive d'hormones de stress comme l'adrénaline, et ces décharges paralysent temporairement une partie du cœur, ce qui provoque des symptômes quasiment identiques à ceux d'une crise cardiaque, des douleurs thoraciques, de l'essoufflement, etc. Heureusement, dans la grande majorité des cas, le cœur récupère complètement en quelques semaines. Donc voilà.
3: Ok.
0: Wow. En quelques semaines, comme c'est quand même.
5: Ça prend un peu de temps, oui. Okay. Voilà.
3: Bon, merci à ça. On dormirait moins bête aujourd'hui. On demande chaque mois à notre invité de nous faire des propositions musicales, parmi lesquelles nous en choisissons trois. Et voici tout de suite la première.

0: C'était Billie Jean de Michael Jackson et vous êtes toujours dans Moteur de Recherche en compagnie d'Arthur. On passe à la deuxième partie de l'interview focalisée sur son sujet de thèse avec Ahmed.
1: Je vais commencer par rappeler l'intitulé de ta thèse, simulation de déploiement de stents à partir de données personnalisées extraites d'images péro-opératoires. Ta thèse, en gros, elle en lien avec une procédure médicale liée à l'angioplastie coronaire. Donc, avant d'entrer dans ta recherche, peux-tu nous parler de ce qu'est l'angioplastie coronaire et dans quelle situation elle se manifeste?
2: Ok. Alors, est-ce que vous savez ce que c'est que la maladie coronarienne?
3: Non.
2: Alors, c'est quand vous avez donc les artères coronaires, donc les artères qui alimentent le cœur, puisque le cœur, comme les 300 grammes, c'est 300 grammes de muscle, donc il faut, lui est bien vascularisé, il faut l'alimenter. Et donc, vous pouvez avoir ces artères du cœur qui se bouchent avec des dépôts de graisse, notamment, c'est des espèces de la graisse qui s'accumule au niveau des artères et qui, du coup, réduisent le diamètre de l'artère où circule le sang. Et donc, qui dit débit plus faible, dit dysfonctionnement du cœur. Mmh. Et donc, ça amène des problèmes cardiaques. Et donc, le traitement historique de la maladie coronarienne, c'est le pontage coronarien. Donc, en gros, on ouvre le sternum, donc tout le thorax, et on va créer une espèce de pont avec... pour contourner l'obstacle où c'est bouché. Et donc ça, c'est du coup, c'est une procédure qui est très lourde, puisque voilà, il faut ouvrir le thorax, il faut faire un pontage, ça nécessite toute une technique pour faire circuler le sang en dehors du cœur, etc. Donc c'est une technique qui est très lourde, qui est efficace, mais qui est très lourde. Et donc, le traitement alternatif, donc, qui est donc, l'angioplastie coronaire, ça va être l'idée, c'est de rétablir en fait le passage, enfin un flux correct, un débit sanguin suffisant au niveau de l'artère coronaire. Donc on va poser ce qu'on appelle donc le stent, qui est une espèce de petit ressort, on va dire, qu'on va déployer au niveau de l'obstacle, donc de là où l'artère est bouchée, de sorte à maintenir le diamètre, enfin de sorte à rétablir la circulation sanguine avec le bon diamètre de l'artère. Donc pour ce faire, on place donc le stent, donc l'espèce de ressort, sur une sorte de ballon qu'on va gonfler. Et donc on va gonfler le ballon, ce qui va permettre donc de déployer le stent au diamètre de l'artère. Et ensuite, on va retirer le ballon. Le stent va rester en place pour maintenir un bon débit sanguin. Donc on place le stent sur un ballon d'angioplastie. Donc ça nécessite juste d'ouvrir une petite opération sous anesthésie locale, contrairement au pontage où c'était sous anesthésie générale.
3: Ça arrive à se faire juste avec une anesthésie locale, tout
2: ouais,
3: ça.
2: Alors peut-être qu'il faut de la sédation quand même. En tout cas, c'est un processus d'anesthésie qui est plus léger. Donc on insère le stent qui est posé sur le ballon d'angioplastie sur un cathéter qu'on insère en général au niveau d'une artère, l'artère fémorale, je crois. Et donc, on va remonter jusqu'au cœur, jusqu'à là où on veut déployer le stent, donc pour rétablir la circulation normale. Donc, on gonfle le ballon à une certaine pression. Le ballon va, du coup, lui gonfler le stent. Le stent va donc prendre la forme de l'artère, donc de la paroi, qui va du coup écraser la plaque de graisse contre la paroi et du coup maintenir rétablir un diamètre attendu au niveau de l'artère coronaire et donc rétablir le débit sanguin. Ensuite, le ballon se dégonfle et on peut retirer le ballon sur le cathéter et le stent reste en place.
1: Ok, maintenant, qu'est-ce qui se passerait si le stent n'est pas suffisamment déployé ou inversement, s'il est trop déployé? Qu'est-ce qui pourrait arriver?
2: Alors, si le stent n'est pas assez déployé, il part tout simplement. Si tu ne déploies pas assez bien ton stent, qu'il n'est pas contre la paroi artérielle, il ne va pas... Il ne va pas fonctionner, il ne va pas maintenir en place, il ne va pas rétablir la circulation comme demandé s'il n'écrase pas la plaque artérielle et s'il est. Enfin, la plaque de graisse. Et s'il n'est pas suffisamment bien déployé, il peut. Du coup, lui, c'est très instable, puisqu'on est quand même dans une région où il y a un fort débit sanguin. il y a des battements du cœur, donc le temps de la musique, le truc quand même bouge, donc il faut quand même qu'il soit, le déploiement soit suffisamment fort pour qu'il soit à sa place. En revanche, si la pression pour établir le stent à sa position est trop forte, en fait, ce qui se passe, c'est quand même qu'on voilà, on écrase un peu la paroi artérielle avec le stent, et donc ça crée un peu un traumatisme. Et donc le corps, il n'aime pas trop qu'on mette des trucs métalliques, parce que c'est en métal en général, dans le corps avec, en mettant de la force, donc il va réagir, il va créer une espèce d'inflammation, et du coup, les cellules de la paroi artérielle vont proliférer pour recouvrir le stent. Parce que pour éviter qu'il y ait du métal qui soit en contact du sang tout le temps, parce que ça peut faire des thromboses. Et donc si la contrainte mécanique exercée par le stent est trop forte, le corps va réagir il va fabriquer trop de cellules pour contrer ça, et du coup les cellules vont
4: boucher
2: aussi, bouger, faire, voilà. Et donc c'est un peu le compromis, il faut à la fois fort pour contrer le fait que ça bouche à cause de la plaque de graisse, mais pas trop pour que ça crée des lésions et qui du coup ça fasse boucher à cause de la réaction du corps.
1: Votre objectif est justement d'éviter que le stent soit mal placé, si je me trompe, c'est ça?
2: L'objectif en tout cas, ouais, à terme, c'est de pouvoir améliorer l'efficacité de cette opération.
1: Donc concrètement, qu'est-ce que donc du coup vous travaillez sur des simulations du stent? Comment vous faites ces simulations et comment ça peut aider le médecin dans la pose du stent?
2: Alors, l'idée, c'est de... le projet à terme de ces simulations, c'est de pouvoir créer un instrument pour guider la pose du stent, pour que le chirurgien puisse poser justement efficacement le stent, parce que voilà, les artères coronaires, c'est très courbé, etc. C'est pas une géométrie toute lisse, toute plane, toute jolie. Donc l'idée, c'est de pouvoir guider la pose de la chirurgie, enfin de l'opération de l'angioplastie. Et donc la simulation, ça permet du coup de voir comment va réagir le stent en fonction de la pression qu'on va lui imposer, etc. Et donc de voir aussi un peu à long terme comment le corps va réagir à l'angioplastie pour éviter, parce qu'il y a souvent au bout d'un an ou quelques années, il y a besoin de réintervenir parce que le corps a... pas forcément bien réagi à l'angioplastie, finalement l'artère pour se reboucher, etc. Donc l'idée, c'est aussi de pouvoir un peu anticiper le comportement.
1: Ah, donc si je comprends bien, vos travaux, ce n'est pas seulement pour la pose du stent, c'est aussi une étude sur le long terme d'un patient. Lorsqu'on lui a posé un stent, comment le stent a réagi, ou, je ne sais pas si j'ai bien compris. Ou...
2: Alors, c'est... Oui, le but... ultime de tous les travaux, c'est de pouvoir guider la chirurgie, l'opération. Je crois qu'ils n'aiment pas trop qu'on dise la chirurgie parce que c'est pas, bon, c'est du vocabulaire technique. Donc l'idée, c'est de pouvoir simuler en temps réel l'angioplastie pour pouvoir vraiment guider la pose et qu'elle soit la plus efficace possible et qu'il n'y ait plus besoin de réintervenir après, qu'il n'y ait plus de complications.
1: Maintenant, imaginons que deux patients ont des athées qui sont différentes, avec des formes, des plaques différentes. Comment faites-vous pour que la simulation corresponde réellement à la tête du patient qui se trouve sur la table d'opération?
2: Alors ça, c'est pas mon travail exactement. Moi, je suis vraiment concentré sur la modélisation du stent. Mais justement, le fait que rien que la modélisation du stent, déjà, juste le déploiement avec un modèle d'artère très simple, c'est des calculs qui sont vraiment très très lourds déjà. Et donc, il y a énormément de paramètres sur lesquels on peut jouer pour réduire la taille du problème et du coup, avoir des temps de calcul qui soient exploitables pour faire de la simulation en temps réel. Et donc, justement, le fait de pouvoir personnaliser aux patients spécifiquement, c'est un niveau de complexité encore plus important. Donc, nous, vraiment, on travaille sur la simulation du déploiement libre du stent, où vraiment, on essaie d'être déjà au point là-dessus, dans l'optique de pouvoir justement qu'elle soit implémentable et de pouvoir coupler ça avec des données d'imagerie. Donc l'idée, c'est que les données d'imagerie, donc c'est soit infrarouge, soit par ultrason, ça nous permet d'avoir une image donc par tranche, donc d'avoir une tranche de l'artère coronaire. Et donc il faut faire de la segmentation pour reconnaître qu'est-ce qui est l'artère, qu'est-ce qui est la plaque de graisse, qu'est-ce qui est le stent, etc. Donc ça, c'est des traitements aussi qui évidemment rajoutent à la complexité du problème. Donc c'est un problème... numériquement très, très, très complexe pour l'application qu'on veut faire.
1: Ok, par exemple, vos simulations, comment elles vont être utilisées par les médecins? Ça serait en temps réel, du coup? Est-ce que vous avez une idée du temps du calcul que le médecin doit avoir? Au fait, je me demande la question d'utilisation pratique. Comment est-ce qu'on l'utilise pratiquement, en vrai, et avec la question du temps réel?
2: Ouais, alors l'angioplastie, ça dure une trentaine, jusqu'à 90 minutes, je crois. Donc, plusieurs dizaines de minutes. Donc, et les calculs les plus précis, parce que là, on est quand même sur un contexte médical, donc il faut une précision, il ne faut pas non plus...
4: Chirurgical.
2: Voilà. Donc, il y a un peu ce compromis à avoir entre une très haute précision et un temps de calcul très faible. Donc, c'est un peu toujours le problème du beurre et l'argent du beurre. Donc, les calculs les plus... les travaux précédents de ma thèse, ils avaient réussi à réduire pour un déploiement libre, donc c'est-à-dire sans prendre en compte artère, juste avec le stent, ils avaient réussi à réduire de plusieurs dizaines d'heures à plusieurs heures. Okay. Donc il y a encore du travail à faire, rien que sur la modélisation du déploiement du stent. Donc vraiment, il y a beaucoup d'aspects sur lesquels on peut progresser. Je crois que c'est la question.
0: J'ai juste une question. Du coup, pour les données, vous récupérez, vous collaborez avec un groupe de médecins pour récupérer les données, les images et tout ça. Ça se passe comment?
2: Alors moi, du coup, j'y ai peu touché parce que moi, je me suis vraiment concentré sur la partie modélisation du stent et la partie mécanique. Okay. Mais il y a les données du CHU de Clermont-Ferrand. Ça a été tout un travail aussi de pouvoir collecter des données puisqu'il faut anonymiser, etc. pour pouvoir entraîner les modèles. Mais il y a une base de données dans l'équipe au CHU qui a des données d'imagerie médicale pour coupler avec ça.
0: Ok, ça marche. Merci beaucoup Ahmed et Arthur. On continue cette émission moteur de recherche avec la deuxième chanson que nous avons sélectionnée.

0: Vous venez d'écouter « Dès que le vent soufflera » de Renaud sur Radio Campus Clermont-Ferrand au 93.3 FM. Et avant de passer au bon plan d'Astuce Science, on poursuit avec Ahmed sur Pour Retour sur Science qui va nous parler de l'IA sort de cage.
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2: Aujourd'hui, je vais vous parler d'un sujet dans lequel je ne suis pas neutre, parce que si je fais de la recherche en IA, je vais vous parler d'un sujet qui, on croit, certains discours médiatiques pourraient un jour provoquer la fin du monde. Non, il ne s'agit pas de la bombe atomique, ni du réchauffement climatique, mais de l'intelligence artificielle. Nous sommes chez OpenAI. Et cette histoire est une histoire réelle qui s'est donc réellement déroulée. OpenAI est l'entreprise derrière ChatGPT. Au printemps 2026, OpenAI teste un nouveau modèle nommé IM1, un modèle expérimental de recherche en cybersécurité. Des agents, ce sont des intelligences artificielles, utilisant ce modèle, sont placés dans des ordinateurs virtuels isolés. Donc, on a plusieurs agents qui sont dans différents ordinateurs qu'on appelle des sandbox. Leur mission, exploiter une vulnérabilité précise sur une cible volontairement vulnérable pour récupérer un code secret appelé un flag. Ils peuvent utiliser un terminal, écrire du code ou installer des programmes. Mais normalement, pas question d'aller sur Internet. Il existe toutefois une petite ouverture. Pour installer certains logiciels, les agents passent par Artifactory, un serveur interne qui, lui, peut télécharger des paquets sur Internet et les leur transmettre. Autrement dit, les agents ne peuvent pas sortir, mais ils disposent d'un intermédiaire qui le peut. Et cette petite ouverture va suffire, vous verrez. Le 12 mai, un agent bloque parce qu'il lui manque un fichier. En explorant Artifactory, il découvre qu'il peut y laisser un message pour demander de l'aide. D'autres agents découvrent le message et quelque chose d'imprévu apparaît. Des IA supposées travailler séparément commencent à communiquer. Artifactory devient progressivement une sorte de forum improvisé. Plus tard, les agents utiliseront même les noms de dossiers comme des messages. Mais communiquer ne suffit pas. Le 26 mai, un agent découvre une première manière d'utiliser Artifactory pour atteindre Internet grâce à une faille appelée SSRF. Je vais vous expliquer, c'est un terme technique. Imaginez que vous soyez enfermé dans une pièce. Vous ne pouvez pas sortir, mais quelqu'un derrière une fenêtre peut aller chercher des colis pour vous. Vous découvrez qu'en manipulant votre demande, vous pouvez lui dire « Au lieu d'aller chercher mon colis, va à cette adresse et rapporte-moi ce qu'on te répond. Vous n'êtes pas sorti, vous avez transformé votre intermédiaire en messager. » C'est en gros ce que fait l'agent avec Artifactory. Un mois plus tard, les agents découvrent une autre faille leur permettant d'obtenir des droits d'administrateur sur le serveur. Leur découverte circule entre eux et début juillet, leur activité finit même par faire tomber Artifactory. OpenAI ouvre alors un incident de sécurité, révoque les accès compromis, corrige la faille connue et reconstruit le serveur. Fin de l'histoire ? Pas vraiment. Les expériences reprennent et dès le 8 juillet, les agents trouvent une nouvelle manière d'utiliser Artifactory pour contacter Internet. Ils reconstruisent également leur réseau de communication. Ils demandent de l'aide, partagent leurs découvertes et commencent à collaborer. Certains d'entre eux parlent d'un essai. Selon une enquête indépendante, environ 1200 agents participeront à ce réseau improvisé, échangeant plus de 70 000 messages ou fichiers. Le 9 juillet, un agent trouve ensuite une faille dans une application de cybersécurité hébergé chez Modal, une plateforme de cloud spécialisée dans l'IA. Précision importante, ce n'est pas Modal, la plateforme elle-même qui est piratée, mais une application hébergée sur la plateforme. Cette faille permet à l'agent d'exécuter du code sur une machine extérieure réellement connectée à Internet. Les agents disposent désormais d'un relais beaucoup plus pratique. Puis arrive Hugging Face, l'une des principales plateformes mondiales de partage de modèles et de données d'intelligence artificielle. Le 10 juillet, un agent trouve publiquement 14 identifiants Hugging Face et les partage. Le lendemain, des agents découvrent plusieurs vulnérabilités permettant de récupérer des informations internes puis d'exécuter leurs propres commandes sur des machines de production Hugging Face. Dans les jours suivants, ils exécutent du code sur plusieurs dizaines de serveurs, récupèrent des identifiants internes et obtiennent même un accès complet à des machines. Hugging Face détecte l'intrusion et la rend publique le 16 juillet. Mais pendant ce temps, les agents explorent aussi l'infrastructure d'OpenAI elle-même et finissent par obtenir des privilèges administratifs sur un cluster de recherche. Le 19 juillet, une nouvelle alerte déclenche une investigation beaucoup plus large et OpenAI arrête les évaluations concernées. Voilà les faits. Maintenant, est-ce que ces IA ont désobéi? C'est plus compliqué. Au fait, dans les autres qu'on a dans nos IA, il n'y avait pas explicitement écrit de ne pas aller sur Internet. Ils avaient une mission à atteindre et ils ont fait le nécessaire pour l'atteindre. Et donc, cet incident ou cet ensemble d'incidents où plusieurs entreprises se sont fait pirater ne traduit pas le fait qu'une IA a une volonté autonome. C'est juste qu'elle met en place des stratégies pour répondre à une demande qui a été formulée. OpenAI présente depuis cet épisode comme un coup de semonce et plusieurs grands acteurs de l'IA appellent à renforcer les contrôles, voire à ralentir le développement des modèles les plus puissants. Mais Yann Lequin, lors d'une conférence à Sciences Po le 16 septembre, alerte sur un risque inverse. Une réglementation trop lourde pourrait concentrer l'IA entre les mains de quelques grandes entreprises. Et c'est une vieille tension de l'histoire de l'informatique. Comment imposer des garde-fous sans sacrifier l'ouverture qui a permis aux logiciels libres et au web de se développer?
0: Merci Ahmed. On passe au bon plan d'AstuSciences avec Claire.
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6: Bonjour à toutes et à tous. Je suis aujourd'hui avec Laetitia Juillard de l'association AstuSciences qui va nous parler du festival Cours de Sciences qu'elle organise avec le Centre INRAE de Clermont-Ferrand, mais également le muséum Henri Lecoq. Bonjour.
7: Bonjour Claire.
6: Alors Laetitia, qu'est-ce que c'est Cours de Sciences?
7: Alors, Cours de Sciences, c'est un festival qui mêle court-métrage et thématique scientifique. Pendant 45 minutes, il y a une diffusion de court-métrage sur une thématique. Cette année, les deux thématiques sont grandir et les outils de la recherche. Et après ces 45 minutes de court-métrage, il y a 45 minutes pendant lesquelles le public peut échanger avec des professionnels qui travaillent autour ou au cœur de ces thématiques.
6: Super. Et donc, aujourd'hui, vous êtes là pour nous parler de la séance spéciale famille et centre de loisirs qui aura lieu le mercredi. Quel mercredi d'ailleurs, Laetitia?
7: Alors, ça sera pendant la fête de la science. Donc, ça sera le mercredi 7 octobre à la salle Georges Conchon.
6: Super. Et alors, qu'est-ce qu'il va y avoir dans cette séance spéciale famille?
7: Alors, dans cette séance, elle est un petit peu particulière. Les autres sont destinées aux scolaires. Et pour celle-ci, on concocte un petit mélange, en fait. C'est-à-dire qu'il va y avoir 45 minutes de court-métrage. Et ensuite, plutôt d'avoir un temps d'échange avec des spécialistes, Aurélie, du Muséum Henri Lecoq, va vous proposer une petite animation ludique, un petit quiz autour des... des êtres vivants qui grandissent. Donc, on vous en dit pas plus sur les êtres vivants qui seront étudiés et qui seront quizés, si on peut dire ça. Et ensuite, pour les familles qui viennent, et elles auront la possibilité de partir avec Aurélie jusqu'au muséum pour une petite visite VIP et un petit goûter. Donc voilà, c'est un petit moment sympa qui est pas forcément proposé toute l'année et qui cette fois-ci sera gratuit.
6: Super, et alors il faut faire quoi pour s'inscrire? Parce que j'imagine que les places sont limitées.
7: Alors tout à fait, les places sont limitées pour des questions de confort déjà. Déjà, il faut avoir plus de 6 ans. Donc si vous venez avec des enfants, il faut qu'ils aient plus de 6 ans. Le niveau de compréhension, c'est entre 6 ans et CM2. Hein, on ne va pas au-delà. Ça peut paraître enfantin pour les plus grands. Et pour s'inscrire, il faut aller sur écosciences-auvergne. Ici, il y aura un petit lien vers une petite billetterie Eloasso sur laquelle vous pourrez vous inscrire.
6: Ah, voilà une fan d'écosciences-auvergne. Alors, comme elle l'a dit, rendez-vous sur écosciences, E-C-H-O, sciences au pluriel, -auvergne.fr pour retrouver l'article sur le cours de sciences 2026, mais également toute l'actualité de la culture scientifique en Auvergne. Bonne journée à vous!
0: Merci Claire. L'émission touche bientôt à sa fin, mais on ne laisse pas partir Arthur tout de suite. Il nous reste encore quelques questions.
2: Ok, donc Arthur, vous êtes en fin de thèse. Et si l'Arthur d'aujourd'hui pouvait remonter dans le temps et envoyer un message à celui qui hésitait ou était enthousiaste à commencer la thèse, que lui dirait-il ?
5: On ne sait jamais, sur un malentendu ça peut marcher. comme la prépa, avec le recul, je n'ai pas encore tout à fait fini, mais avec le recul franchement, c'est une expérience que je recommande si la recherche ça vous intéresse, si vous êtes curieux, vous êtes, je pense que c'est vraiment la qualité à avoir pour faire une thèse que j'avais un peu, et c'est pour ça que j'ai voulu faire une thèse, parce que j'aimais bien la recherche, j'aimais bien apprendre de nouvelles choses, essayer de contribuer à ma modeste échelle à la recherche en France. Donc, fonce. On ne sait jamais, sur un malentendu ça peut marcher. Sur d'autres malentendus, ça ne marche pas, mais sinon, ce n'est pas drôle. Quoi.
2: Lorsque vous avez décrit votre parcours, j'ai fait la remarque que très souvent dans les choix, vous choisissiez des formations qui vous donnaient le plus d'opportunités possible. Mm-hmm. Et la thèse, vous la voyez de la même façon, parce que la thèse, c'est une forme de spécialisation. Est-ce que pour vous, c'était une forme d'ouverture ou comment vous la percevez?
5: Déjà, ce qui me plaisait dans ce sujet de thèse, c'était le fait que ça soit assez pluridisciplinaire, on va dire, à cheval entre les sciences du numérique, la physique, la mécanique, et avec un contexte quand même en santé. Mais qui soit quand même un peu différent de ce que j'avais pu faire dans mes stages et dans mon double diplôme. J'aimais bien ce côté avoir quand même dans le champ de ma formation, avoir une expérience un peu différente de ce que j'avais vu précédemment, pour pouvoir que ça soit stimulant, que ça soit c'est quelque chose que j'ai besoin de changer un peu d'environnement et d'explorer de nouveaux horizons, puisque c'est quelque chose qui pour que ça me motive, il faut que ça aiguise ma curiosité. Et je pense que la thèse, c'est par définition.
2: Une dernière question rapide. Qu'envisagez-vous pour la suite après cette thèse? Comment vous vous projetez?
5: Alors, moi, je préférerais plutôt travailler en recherche et développement dans l'industrie. Parce que c'est quelque chose que j'ai peu expérimenté pendant mon parcours en école d'ingénieur. C'est pourtant ce à quoi on est plutôt formé en école d'ingénieur et c'est quelque chose qui me plairait. Pour changer un peu de l'académique, même si niveau Ce qui est, voilà, pour vraiment la recherche pure, c'est vraiment ce qui m'avait plu. J'ai envie là plutôt de m'orienter vers quelque chose de plus concret, on va dire, dans l'industrie, quelque chose de plus appliqué.
2: Okay.
0: Et voilà, moteur de recherche, c'est fini pour aujourd'hui. Merci à Afsa, Ahmed, Florent et surtout à Arthur de nous avoir accompagnés aujourd'hui.
8: Merci à toi, Salma.
2: Merci, Salma.
5: Merci.
0: N'oubliez pas que tous les épisodes de Moteur de Recherche sont disponibles sur la sur le site de Radio Campus Clermont-Ferrand, ainsi que sur de nombreuses plateformes de streaming. On se donne rendez-vous le mois prochain avec un nouvel invité, un nouveau sujet et toujours autant de sciences à découvrir. Et on se quitte avec Without Me de Eminem. À bientôt !

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0: demi-portion. Besoin d'aide.
1: Tout s'achète. 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L'homme est un produit comme les autres, avec une date limite de vente. Vous croyez que j'embellis le monde ? 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

0: tout à l'heure, les gens, enfin, à midi. À mon avis, si tu le veux en figu, c'est pas le clip, c'est dommage, mais sur le clip, il faut pas le chauffer trop.
1: Non,
0: il va arriver. Il fait une danse et tout, lui.
1: Ah oui, c'est bon.
2: Donc,
1: il
2: tu peux te mettre
1: ça, hein.
2: Par ici.
0: Peut-être que je peux couper la vidéo.
2: Tu peux te mettre ici, à peu près, on va te dire.

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เริ่ม

0: l'expliquer. Et comme je considère qu'il n'y a rien de pire que l'imitation de soi-même, qui est le fruit de la routine, je m'efforce de créer la relation spontanée à l'œuvre en lisant une partition de Bruckner que je connais par cœur, que je peux écrire par cœur, écrire. Donc je la lis et je m'efforce de dire, comme je n'ai jamais vu, ah, les corps maintenant. Et pourquoi les corps? Je me demande comme un enfant de 10 ans. Et je réussis très souvent à éliminer toute cette stratification de l'expérience. Et j'arrive très très souvent à créer une relation, un intérêt spontané à ce grand inconnu.
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